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0: 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Hein. Je dis à nous, mercredi 26 d'août 2026. Hein. C'est toujours un plaisir pour nous là chaque soir. Pour nous porter bas nous, Voyageur Sentimental. Hein. Toujours présenté par moi-même, Collins, Michel et puis Kimberly Charles. Hein. 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
1: Bonsoir Collins, bonsoir tout fanatique de Vaille Sentimental. C'est toujours un plaisir pour Kimi ensemble avec nous chaque soir. Bien que durant semaine qui s'est passé, Kimi était brillé par absence lui. Kimi pas de cas présent, Kimi était dans période d'examen. C'est raison ça qui fait qu'il va être présent. Mais aujourd'hui à nous là en chair et en os pour que nous passions un bel moment ensemble comme d'habitude.
0: 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Qui dit que l'amour c'est deux cœurs qui décident d'avancer dans la même direction. 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

0: Pas problème, viens nous parler.
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0: celui qu'on donne.
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0: Il faut dire je t'aime à tous ceux qu'on aime.
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0: 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Belle émission ça, Rele voyage en sentimental. Passer chaque soir sous Radio pour la. Regarde-moi. Il est assez 8 heures pour 10 heures. Déjà, il fait 9 heures. Ok.
1: Garde-moi.
0: Parle-moi.

0: Ou de l'état les grands. 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Fouem tout le temps. Garde-moi. 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Ok. 33-33-56-96. 33-33-56-96. 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

0: Brissy Ménal Fouéda.
1: Oui.
0: Bon, bonsoir.
1: Je suis trompé. Alors,
2: non.
0: Ciara.
2: Je ne veux pas.
0: Dayou. Ah. Moi, salut nous. Mesdames.
2: Je ne veux pas.
1: Oui, mais si je pouvais au moins t'expliquer.
0: Michelet.
1: Voilà.
0: Bah, dans ton nom, Fouem. Michelet, depuis Gaumont, hein.
2: Je n'y crois plus.
0: Bah, Télémy, Vigalens.
1: C'est expliqué, tu me laisses pas la chance de parler.
0: Jenna depuis trop sable. Ouais, salut nous.
2: On appelle.
1: Mais c'est justement, j'essaie d'expliquer ce qui a pu se passer.
0: 33-33-56-96.
1: Mais c'est pas.
0: Relé pour nous dire qui sort à faire. Hein, dans le cas ça.
2: Je n'ai plus confiance.
1: Pas me laisser tomber. Écoute, je t'ai juré.
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0: 33, 33, 56, 96. 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Souhaitez capable de brûler encore. C'est bon, hein. 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
1: Zami Bam.
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1: Jacques Sauveur, Jean. 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
1: 33-33-56-96. 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Ok.
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0: 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Amour. Tête chargée. 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C'est pas faute, moi, hein?
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0: Je l'aime, amour. Oui.
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0: 43. Hein? Numéro a fini par 26.
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0: Relez-nous. Si okay. Bon, je finis de prendre. Les couper pour col. Mm-hmm. 33-33-56-96.
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un dimanche de la soirée. Ok, il était fait qu'un bat très fort. Il était fait comme fait chair de poule. 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Mm-hmm.

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Si c'est comme ça, bon Dieu, tracer la vie, si c'est comme ça, bon Dieu, lever tête, moi, bon, moi-même, je choisis de mettre la calée jusqu'à ce que je me ferme. 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
1: On avance de plus en plus, ils sont petits, c'est important.
2: On a commencé à faire un petit peu.
1: C'est fait les filles ?
3: Oui. C'est froid.
1: Mais on est obligé de vous déranger.
3: Oui, d'accord.
1: On fait un petit after après.
3: Ok, intéressant.
1: Vous êtes merde après ?
3: On est deux et après il y a mes amis qui arrivent.
1: Ok, bah, tu sais quoi, regarde, je te donne mon contact. Je t'envoie l'adresse, on fait un petit truc après. Voilà. Je t'envoie un message.
4: Super.
1: C'est là ?

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0: Allô?
1: Oui.
0: Allô, chérie? C'est toi?
1: Oui, c'est moi.
0: Est-ce que je peux parler à ta mère?
1: Mais non, qu'est-ce que tu vas lui dire?
0: Non, il faut absolument que tu me la passes.
1: Attends.
0: J'ai besoin de lui parler.
1: Mais attends.

0: OK.
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3: 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Amen. 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Ou même, pendant qu'on fait ça, non. 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Frappe sous vous, frappe moi pour l'éternel. Frappe moi, ce n'est pas zombie qui là, mais c'est vous-même qui là. Pas de stress qui catouille. 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Amen. Alléluia.

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Alléluia. Recommencez. Dieu est tout puissant.

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fin de toi loup. 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Alléluia. Merci. C'est un petit mot pour un gros bon Dieu. En vérité, je sentis ça pas assez. Ouais, je sentis ça pas assez. Voilà, ouais. Merci.

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qui s'en va assez. 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C'est ça. Ouais, les antis s'en va assez. Ou d'accord, mille filles, personne d'accord. Fais comme ça.

Boutan, son témoignage, bon Dieu t'a ban moi. 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Est-ce qu'on prend sorti dans la caille là? Préparé, distance. Levez-moi, là. Alléluia.

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Hallelujah. Oh, hallelujah. Amen, amen. Hey. Jesus. C'est pas tout.

tout le monde. T'as fait. 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C'est pour ça, levez-moi. Songez-moi.

c'est pas tout le monde qui n'a mis quoi. 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
1: Songez-moi.
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de conclure avec cantique ça. Quittez le monde bien loin. Venez. Venez avec nous. N'a fait un nouveau pas. Guidez-nous chaque expérience son pas. Chaque expérience son pas. Mon malfaiteur garde, il dit que je vais me faire un gros maçon. Je ne sais pas si je vais me faire un gros maçon. Mais chaque expérience son pas. Et n'évitez-vous, nous allons faire ça. N'évitez-vous. Pas quitter le monde de Kounéo. Pas quitter le monde de Kounéo. Ou bien planter dans ta bénédiction de gloire. 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Il y a un citoyen qui est honnête et intègre que nous connaissons sur la terre. C'est Pasteur Tédori. 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Coutel vous salue. Coutel vous salue.

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trois fois. 2017, nous avons perçu un million en ordre. Si vous sommes dans le Mazawa, vous avez 500 francs pour porter monnaie. C'est mon gars.

Approchons-nous du Père, ouvrons nos cœurs et contemplons sa sainte face. Je voudrais t'inviter maintenant à te tenir

Oui, maintenant, approche-toi de ton Père. C'est ton Créateur. Il est prêt à te remplir de sa vie. Sois sincère. Et viens maintenant, approche-toi. À ses pieds, humilie-toi. Il est prêt maintenant à te visiter. Parle-lui. De tout ton cœur, dis-lui simplement.

Les meilleurs instants de ma vie, Seigneur. Les meilleurs instants de ma vie, éternelle. Je me réveille le matin, Seigneur. Je peux parler avec mes frères, je peux rigoler, je peux tout faire. Mais il y a un moment qui est meilleur. C'est dans ta présence, éternel Dieu. C'est quand je viens te parler, Seigneur. Quand je viens te dire des choses, Seigneur, que les mots ne peuvent pas exprimer. Quand je te parle, je te dis des choses que le langage humain ne peut pas comprendre. Les meilleurs instants de ma vie. J'aimerais rester tous les jours de ma vie dans ta présence. Il n'y a pas mieux que ça, Seigneur. Alléluia. Mon âme bénie, le Seigneur, car il

Je viens devant toi, Seigneur, t'exprimer mes regrets, te demander, Seigneur, pardon, d'avoir lâché ta main, d'avoir perdu l'objectif. Viens, Seigneur, et reprends-moi. Viens, Seigneur, et guide mes pas.

Seigneur, je ne veux plus vivre dans la boue de ce monde où il n'existe que perversité et déception. Je veux t'appartenir entièrement, ô mon Dieu. Fais de moi un outil sanctifié, pur, sans tache pour ton œuvre. Je veux crier au monde entier que tu es Dieu. Seigneur, fais de moi un vase d'honneur.

Seigneur, je veux être un vase d'honneur dans ta maison. Utile pour toute œuvre bonne. Pour révéler ton grand amour, ta grâce et ta miséricorde. C'est pourquoi je te donne mon cœur. Je te donne mon âme. Je te donne mes biens, car tu m'as racheté à un grand prix. Tu as fait de moi ton enfant. Tu as fait de moi ton héritier. Et tu as réservé pour moi des choses excellentes, des choses grandes. Ouvre mes yeux. Pour voir cet amour si grand. Ouvre les yeux de mon cœur afin que je m'abandonne entièrement à toi. Afin que ma vie soit utile. Je t'aime, Seigneur. Je t'aime, Seigneur. Mon frère, ma soeur, chante.

je ne vis que pour toi seul, car ton souffle de vie est là. Chaque fois que je me lève,

Je veux t'adorer, éternel mon Dieu, mon roi, car tu es le véritable Dieu. Tu es celui-là même qui veille sur ma vie. Lorsque je dors, tu veilles sur mes nuits, et je veux t'adorer, véritablement t'adorer.

Alléluia. Je voudrais que tous nous ayons le regard fixé sur la croix de Jésus. Toi qui m'écoutes et toi qui as foi en Jésus de Nazareth, lève les yeux simplement sur Jésus à la croix à Golgotha. Certainement, quand il a baissé la tête et qu'il soupira, avant cela il a dit, tout est accompli. Ça veut dire quoi? Ça veut dire que la situation que tu traverses, elle est accomplie. Et la solution existe depuis 2000 ans. Je voudrais que tu dises avec moi que tu l'as vu et qu'il t'a dit que tu es sauvé.

Certainement, cet homme, ce centurion romain, ce soldat romain qui était au pied de la croix, quand il leva les yeux, il a vu toute la circonstance autour de lui. Il dit certainement, cet homme était le Fils de Dieu. Il fut sauvé. Et je crois pour ma part qu'il te sauvera.

à nous. Nous avons été sauvés par le sang de celui qui a porté la croix pour nous. Il s'appelle Jésus de Nazareth. Oh, et je veux me prosterner devant lui et lui rendre gloire, chanter sa gloire. Alléluia.

C'est toi. Écoute mon frère, quelle que soit la longueur de la nuit, le jour parviendra à se lever. C'est dur, mais un jour tu chanteras Gloria, parce que Jésus-Christ de Nazareth est mort pour toi. Oh.

Maurice Tabar. Je me prosterne à tes pieds, Jésus. La Bible dit que tu es la vie. La Bible dit encore que si je suis accroché à toi,

Jésus. Il y a de la vie dans le sang de Jésus. Oh, il y a de l'espoir dans le sang de Jésus.

soi-même. Tu me délivreras et je chanterai ton nom et je te glorifierai. Car dans ma vie, tout dépend de ta volonté. Et rien ne pourra résister à ta volonté.

Oh Seigneur, tout dépend de ta volonté. Merci pour ta grâce. Merci pour ta bénédiction. Oh Seigneur.

Dieu de toi. Oh, toi qui as fait le vent, toi qui as fait le souffle de la vie. Oh, Jésus, sois béni.

0: Tu es tout puissant. Tu es le tout puissant. La grandeur, la force et la magnificence à celui qui est frappé de majesté. Laisse tomber sur nous la plénitude de ta gloire. Fidèle du Seigneur, il est le nom de ton Dieu, maintenant. Tu recevras de notre Dieu une puissance telle à la Pentecôte. Tu seras inondé de tout ton corps.
1: Que tes vives eaux inondent mon âme.
0: Oui.
1: Que ton Saint-Esprit vienne et prenne le contrôle. Chaque situation qui trouble mes pensées.

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5: 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Nous gagnons 37e en tropical saison 1, qui est même un petit gens tout près, capoté humidité dans Masléa. Ça pourrait permettre d'activité la pluie modérée, gros coûte la pluie mélangée avec bon qu'elle coûte l'orage. Pour fin après-midi, à Akasoya, sur sud, sud-est, Grandens, Nip, l'ouest, centre, la Tibonite, dans fin après-midi, à Akasoya, pour Port-au-Prince, à zone qui entoure nous, avec une possibilité pour Port-au-Prince, bon côté par recevoir activité la pluie tout. 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Température, il y a viré col entre 34 à 38 degrés Celsius en moyenne et la tombée dans la nuit là entre 20 à 24 degrés Celsius en moyenne. 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
0: 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Si ça ne se passe pas, il va jamais bien rien pour dire des communications, pas oublier les zones à eux, ces zones qui sont à l'aide rouge, ces zones qui toujours sont à l'aide. Eh bien, nous devons être très prudents avec eux pour ne pas continuer à perdre le territoire. Et parce que le territoire est tellement sensible et le peuple a fait mourir. Et nous ne pas appeler un autre massacre, c'est encore une abattibonie.
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0: Qu'est-ce que la vie, madame, c'est très bonne arrière musicale à porter ce soir justement pour vous saluer. Vous qui êtes de toute oreille à la toute
1: sagesse.
0: Quatrième sortie de Boss Compas sur la radio Boss FM, hein, 103.9 MHz. N'oubliez pas, nous sommes sur le net également par rapport à les différentes plateformes électroniques, spécialement donc à travers les www.radioboss.net. Hein.
2: Oui, moi pas de la
0: La voix très émouvante de Gracia Delva, madame, merci. Nous tenons à saluer toute l'équipe de la radio ce soir. Spécialement donc le PDG Joseph Maturin, bonsoir, Widlet Allégrand. C'est Dignan Louis, bon bagaille. On salue donc Maître Alexis avec nous au studio. En tout cas, monsieur, en forme. Hey. Bonsoir à toutes les personnes qui écoutent. Toutes les personnes qui écoutent un peu partout à travers le monde et ce soir, spécialement toutes les personnes qui écoutent à travers la ville des Gonaïves et les zones adjacentes. Bienvenue Christian, bonsoir à toi, bonsoir à mon recette Sénéncia. Compa. Ça c'est Qu'est-ce que la vie, très beau titre à porter ce soir.

0: et le compas se porte bien.
1: Ah oui, que le compas se porte bien avec Shannon Ariska, le métronome en matière d'animation de radio. Et c'est moi qui suis toujours là, question de vous apporter cette belle émission, une émission très très demandée par la messe à travers le monde. Alors c'est votre émission de... C'est l'émission de votre prédilection, c'est l'émission de votre préférence. Hein. Elle se diffuse du lundi au vendredi à partir de 18h à 20h sur cette station de radio. Eh bien, attachez vos ceintures, madame, mais ça va claquer ce soir avec pas mal de tubes avec moi. Hein. Surtout avec le rythme des démons Jean-Baptiste. On va quand même faire le tour du monde en compas. Cliquez sur l'e-classe, très beau titre à porter ce soir. Question de bien faire la transition. Penico, bonsoir à toi.

0: Quelle affaire! Le coup classe, les entamés de la formation classe. Vous êtes servis dans le bon cabaret ou encore dans la bonne assiette ce soir. Très bon copain. Hein? Alors n'oubliez pas, madame, messieurs, donc.
1: Aïe, aïe, aïe.
0: La formation classe est une formation musicale qui apporte un compas au paroxysme, un compas à nul autre pareil tout simplement, avec une équipe très solide, Maestro Richie, le grand Pipo, Yannickson et le grand El Pozo pour ne citer que cela. Une équipe très offensive, hein, en ce qui a trait avec le compas direct. Hein. Ok, c'est bien, rapidement, madame, merci. Il est déjà fait deux bonnes minutes après 18h. Si vous connectez à peine, vous êtes sur votre radio. La radio Boss FM, 103.9. On tient à saluer les internautes branchés un peu partout. Hein. Et ça, c'est la chanson, donc, pratiquez ça ou prêchez avec 15 000 couleurs.

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Sans source, hein. 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Et tout le monde qui est responsable l'école comprend ça m'a dit là surtout non. C'est dans le secteur privé, l'école privée. Yo. En fait, c'est en temps de l'élève après les nous, il a dit bon. C'est là ça va faire curiosité pour vérifier, pour garder est-ce que tout le monde est bon ou pas. Sur Internet, alors que vous-même, vous n'avez pas le palmarès, vous n'avez pas un pourcentage, même département. Jusqu'à présent, par exemple, qui pourcentage de département, là, c'est bon, il y a un résultat de 9e année fondamentale. Patadou, c'est chaque l'école. Or, il y a un statistique avant résultat. C'est qu'on y a au bail, même il y a baccalauréat sous Internet. Ouf! Nous sommes pas là en directeur là. Ils disent, mais tu as voulu engager là. 40% comme l'école là. 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

Est-ce que c'est mon 9e année qui a attendu là? Si nous attendons mes crimes dans 33-33, 56-96, dis-moi combien de notes nous allons. 33-33-56-96. Élève 9e crime là, rapide, quel que soit côté, dans le département, compare.

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1: Hein? Samedi.
2: Ok, très bien. Déjà 28 bonnes minutes après 18h, madame Messé. Si vous connectez à peine, vous êtes sur votre radio.
1: Hi.
2: Eh bien, c'est bien la radio Boss FM. Hein? 103.9 en stéréophonique. Et à l'instant, on doit bien accueillir la chanson. Donc, ça, on mettait de Jacote Musique. L'album titré Money Guetta. Et on squitte le troisième numéro de cet album. Hein. L'album titré Money Guetta. Un album qui a fait un travail colossal dans l'industrie musicale haïtienne. Hein. On y va. Ça, on mettait.

chanter, chanter. Les entamés de Jacoute Musique. Les fervents. Les fervents de. Pouchon diverger. Rolls Lenné, Maman, Maestro Maman, Régie, La Belle Époque de Chaba également, Osé de Jacote Musique, entre autres, l'album Manigueta, quatre sacs sous moi, attendez, c'est une question de Chalbert, mais ça prend le dépend de qui sacs sous, hein. Attention.

0: On accueille le groupe Karimi.
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0: La note titrée, petite sapa pour moi. 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
0: Finalement donc. Bagan yin non m'gazi. 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
0: On écoute ça, madame, mais c'est très beau titre hein, de la formation donc est arrivée. Bonne audition, hein.

Doudou, madame, monsieur, très bonne passation faite avec une voix d'or ou encore un maillon d'or de la musique haïtienne. Je veux parler de Jacques Sauveur Jean, madame, monsieur, pour les intimes et Jackito. L'amour doudou, très beau titre à porter ce soir. Question de vous caresser un petit peu à l'instant. Déjà 40 minutes après 18h, madame, merci. L'émission continue sa route avec Chanon Lanesca au micro et à la table technique. On salue Paul Mac, Macucha Paul. Cap mange un pile bas, il est là. Et ça, il y en a qui pas plus que madame Bruno. On est célibataire ici. C'est une femme qui est intéressée là. Pas de numéro, monsieur. C'est l'empile qu'on oublie pas de seulement. On y va, ça c'est Jackito.

Metallic City là avec moi, elle pas avoir besoin hein. Bon même on saut bien servi là. Marie Charlie même la jure tête seulement. Ah non, vieux amis monsieur. En tout cas, ma pote Stéphanie Tonassis plein tout dans des papa. OK, rapidement madame monsieur, donc la bonne musique ne s'arrête pas à l'heure de cette émission. L'émission baptisée Boss en combat. Bonsoir à Gloom T-shirt and more. Madame, merci vous-même qui besoin de service. Eh bien, ou besoin matériel, sérigraphie, ou bien toutes sortes d'impressions qui existent sur la terre bénie. Si je tête droite dans impasse à Morija, après Poste Police Bigo, à Gonaïve Haïti, justement, pour capable prendre service Zelou. Également, tout service en ce qui a travers impression. Ok, et puis, ou même qui n'a pas exercé métier, sérigraphie, tout. Eh bien, ou qu'à l'acheter matériel en gros et en détail là-bas pour qu'il soit capable

Et Cadillac, madame, c'est la chanson Commando, bien figurée sur le premier album de ce duo. Il est dénommé Mission accomplie, hein. Très bel album. Eh bien, nous sommes capables de remarquer que sur ça que c'est Benjin Cadillac, vraiment passif à l'instant. Rapport avec visa de travail, justement, pas encore à jour. Mais pour l'instant, je laisse ça anti Jean Marché parce que moi, je suis affiché pour 5 septembre. Si je ne me trop du côté de New York, Sidi. En fait, j'espère que tout va régulariser. Son bel yeux.

bonjour, bonsoir, ça dépend de qui est où t'as des musiques ça. Nouvelle carte de mini actualité, c'est Petit Cadillac qui est bien mal à la gorge. Chaque fois que vous shootez, vous toujours fait gorge.

0: T'as les gants. Frème tout le temps. Widley, t'as les gants, bon bagaille. On salue également, donc.
1: Mais tu
0: ta femme en l'occurrence. Sophie Mkana. Mura Christie, hein.

Bonsoir, Père Nico. Fais qui exantus pour les intimes l'homme. N'est-ce pas des dunes, hein? Joli sage, bon bagay, Frem. Salut, ma présence, Dieu, la roule martinière. Daphmaï Kerline, une coquette dame qui écoute toujours cette émission depuis la rue La Martinière, madame, c'est ok. Et ça fait grand plaisir d'être toujours branché à la radio. Rapidement, c'est Japote qui arrive, la chanson Kama. Nous sommes sur l'album We Are Ready, madame, c'est très bonne note musicale à porter ce soir justement pour... saluer les mordus de cette formation musicale, à savoir Japote, également les entamés de Pedro Force et Esther Supri, hein.

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2: À l'instant, madame, messieurs, que j'aimerais bien vous apporter une telle version, à savoir, comme tout à fait, avec le groupe harmonique, et il y a Kenny Haïti qui apporte son soutien énorme là-dessus. Comme tout à fait, très très belle note musicale, ou encore très belle ariette musicale à porter justement pour bien bien sucrer les tympans de toutes les personnes adorant cette formation musicale ainsi que Kenny Haïti. Et c'est la toute dernière mélodie à porter lors de la première manche de Boss en repas sur la radio Boss FM 1739 avec Sharon Ariska. Et après cette chanson, nous devons quand même observer une courte pause. Comme tout à fait.

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On est là justement pour la bonne continuité des Bourses en compas sur la radio Bourse FM 139 en stéréophonique. Déjà 19 heures passées de 4 bonnes minutes dans toutes les bonnes marques de la radio Bourse FM. Hein. Notre première version apportée ce soir lors de la seconde tranche de Bourses en compas, c'est bien promesse de la formation d'Orchestifies. C'est un texte précis. En 2018, madame, c'est promesse. Vaisoke, Maestro Reynaldo et celui de Roberto Martino, l'élite vocale de la formation. Donc, Tiva est assure notre podium. Question de nous chanter un petit peu.

0: petit salut à Orija, Maître Gabriel Bombagay. Moi pas pour me fourrer pied dans l'eau. Si monsieur enjoy, enjoy, enjoy. Compas. Que le compas se porte bien, madame Messé, avec le métronome en animation de radio, l'animateur sur lequel les projecteurs sont projetés, l'animateur qui établit la grande différence sur le département de la Thibonite, spécialement au sein de la ville de Gonaïve. Compas.
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0: Un petit salut à mon autre jeudi depuis Carrefour Bigot. Un petit bonsoir également à PDG Jean-Eddy Bien-Aimé. Le PDG de Gloria Matériaux de Construction. La route de Bassin-Mayan. Après terrain football là. Ou même cap construit de A à Z. Ou le dirigeant là-bas. Question de.
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0: Commander.
1: Je veux que tu saches.
0: Toutes sortes de matériaux. Hein, de A à Z. Hein.

qui fait bon bagaille. Un professeur de mathématiques à travers la ville de Ronaïve. Nègre vient baronne. Nous même nègre d'ailleurs, nous pas venir mettre pantalon pour belle toile dans ville Ronaïve. OK. Grand monde nouveau et nous venir l'école et puis pour nous faire causer.

près Détroit, combien de personnes hein, formulent une telle phrase hein? Près Détroit avec sur la musique. Hein? 19h, passé de 10 bonnes minutes dans toutes les bonnes marques, madame Messé. Le sans presse, hein? Le va pas de croisière, pour ne pas dire le va comme l'eau sur le pont. Ou encore, le va à pas de cheval, hein? Alors, il y a différentes manières de dire les choses, mais quand même, il faut avoir pas mal de vocabulaire, ou encore, il faut riche en vocabulaire quand on se retrouve autour d'un micro, question de présenter ou encore d'animer une telle émission, surtout une émission de Compass Grec. Alors, vous ne devez pas à la recherche des mots, mais plutôt, ce sont des mots qui doivent vous rechercher, parce que c'est ainsi. À la manière de Shalom Ariska, madame, c'est à l'instar de ce grand homme. L'animateur qui est donc sans égal à travers le département de la Tibonite. Hein. À l'instant, comment peut-on faire les choses hein? Comment peut-on faire une très bonne transition? Et on va quand même appeler la formation. Donc, Kai, question de nous offrir une chanson très spéciale. Et alors, le titre de la chanson même, c'est bien spécial. Et sur cette chanson, nous tenons à saluer toutes les femmes qui sont très spéciales. Et on doit saluer également tous les hommes qui sont très spéciaux ce soir.

33 33 56 96. Nous carré l'aime là. 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Écrim pour demander, m'a prend environ 3 moun. Madame 3 musique hein. Musique compas hein. Madame 3 musique mais m'a joué dans dernier là en façon très cool oui là. Hein? 33 33 56 96. Écrim sur WhatsApp ou un message SMS hein. Ok, on reçoit que deux messages à WhatsApp ou encore des textos. On ne reçoit pas d'appel à l'émission. Bon, ça compte pas, madame, mais c'est comme d'habitude. Hein. Maître Gabriel, nappe maintenant, mais là. Oija, nappe maintenant, mais

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On établit la grande différence hein. Les nèg la bluffé. La ba bluff et femme yo remené cap bluffé hein. Et bien dame yo, wa bluffé pa yo. Bon comment pour me dire ça en français? Garçon bluffeur, femme bluffeur. Bon, par contre si Alexis mette ça bon, fait différence. Bluffeur, est-ce que c'est bluffeuse? Bon par contre, tu vas chercher ça. Ou bien écrit ni, que pas de bon. Bako que vocabulaire.

Ok, très bien. Thème tout fait quoi là? Le thème même, c'est bien, c'est bluffer. Le verbe bluffer. Alors, un homme bluffeur, une femme bluffeuse, mais bluffeur. Alors, bluff, lorsqu'on parle de bluffeur, c'est un anglicisme. Anglicisme, c'est bluff. Bluff là, ça veut dire son moun kap bay moun et des fausses promesses. Kap bay moun menti, tout ça. Ok? Donc, lorsque n'a pas utilisé, alors longtemps nous connaissons qu'on utilisait ensemble des termes anglais dans le français, mais les gens de l'Académie française, justement, ils ont essayé de purifier l'anglais au jour le jour. Et ces mêmes gens, longtemps, nous avons dit le staff de la direction ou bien le staff de la radio Boss FM, mais plutôt, on dit de préférence, staff là même, c'est un anglicisme. On t'aime anglais et utilisé dans la langue française. Mais pour l'instant, on ne dit plus le staff de la direction de la radio Boss, mais on dit le personnel de la direction ou encore le personnel de la radio Boss FM. Donc, jadis, on savait dire également, donc, Rockman. Ouais, Rockman, c'est tiré à Zobé sur le marché, parce que le verbe tour, qui est marché traversé, mais pour l'instant, on ne dit plus ça, mais on dit de préférence baladeur. Et ça veut dire qu'on semble des bagailles qu'on dit longtemps, et surtout, qu'on prétend c'est des mots anglais, puis on mettait dans la langue française, mais qu'on y a, ils ont commencé à épurer la langue française, justement, ils n'ont pas trop utilisé encore, et plutôt, ils ont chercher équivalent yo au jour le jour, et c'est ça que fait nous parle dit, on dit eh bien bluffeur pour les garçons et on dit bluffeuse pour les femmes, madame Messe. Mais thème non même son thème anglais c'est bluff, ok, son thème est anglais qu'il y a, mais maintenant yo chercher équivalent en français, madame Messe. Bon ouais là je ne pas même gagne pas ça dans tête moi là, et moi Alexis fait quoi là. C'est ce qu'on animateur de radio. Eh bien, ça veut dire qu'il faut qu'on toujours qu'on bagaille pour justement et pour te causer à bouillon. Très bien, on y va. Ça, c'est Cadence, la voix de Judjan, madame Messé. Nous sommes sur le disque bien dénommé J'ai appris. Et ça, c'est la note bien, bien demandée. Fait nous faire Jennifer depuis. Pac Vincent, ça c'est love.

justement pour saluer les entamés de la formation SAFEM. Hein. Ok, c'est un pile belle musique, moi, voilà, justement, pour continuer. Très belle émission, Sato. Nikita, nous sommes sur l'album là, ça, de la formation SAFEM. Et Maestro Denain et celui de Original Kangé et toute l'équipe de SAFEM. Hein. Eh bien, parce que t'as bien dégusté. Alors, morceau ça, ou encore titre ça, ou encore tube ça. Hein. Ok. Lui, c'est Zinien Bobagay. Merci de me faire signe de connexion. Alors, lorsqu'on parle de des thèmes équivalents en français, ça veut dire c'est des thèmes que tu qu'on utilise dans la langue française. Ils n'ont pas utilisé encore, mais quand même, ils ont utilisé des équivalents. Longtemps, ils ont qu'on dit entraîneur. Alors, ils ont qu'on dit coach. Pour l'instant, on ne dit plus coach dans la langue française, mais plutôt on dit entraîneur. De même, on savait dire goal quand on parle français, mais pour l'instant, on dit but. Lorsqu'on chroniqueur sportif a narré un match de football, généralement, il dit au lieu de dire goal, bon, il a toujours dit goal, mais quand même, si c'est français, il a parlé, donc l'équivalent goal là, c'est but. Pour nous dire ça seulement. Donc, les immortels de l'Académie française, eux-mêmes, ils ont toujours travaillé pour qu'ils soient capables de purifier l'anglais, pour qu'ils soient faire l'anglais venir plus belle, ou encore pour venir avec un langage purement français. Pour qu'ils soient épurer la langue française. L'aime dit les immortels de l'Académie française, ça veut dire. Académie française, si pas d'évolution, mais c'est toujours 40 membres qui sont là-dedans. Depuis qu'elle t'est créée, eh bien, chaque monde qui traversait, il a remplacé, ça veut dire qu'il y a toujours la même quantité de membres, justement, pour être capable de travailler dans le même objectif. Là. Et il y a travaillé sur épuration de l'anglais et il y a travaillé sur question. Néologisme, ça veut dire la création de nouveaux mots. Bon, moi c'est professeur Letio Avagé pour faire Baïsao. Moi-même c'est professeur mathématique physique, moi, mais quand même, pas oublier, je suis animateur de radio, journaliste culturel. Ça veut dire c'est pas n'importe qui parle. Ouais? Je salue Colin Saint-Michel au studio. Et puis Marc Chapeau. Alexis.

On a que la belle la jolie dame à savoir Annie Alert sur notre podium, le podium de la Radio Boss FM, justement pour nous bien, question de nous bien nous offrir cette chanson Trahison de l'album Voyage, le premier album de Annie Alert qui continue à fond extraordinaire. Et Annie, justement, qui a fait différence entre Medamio, formule musicale Medamio, surtout en pile nan yo, pour pas dire en majeure partie, donc yo peur pour yo aborder musique piquée devant yo, ou bien musique up tempo yo. Mais quand même, lui-même, lui, justement, montrer que il est capable de jouer dans toute registre. Et grand pile animateur, moi qui a fait des analyses critiques pour dire, c'est une mauvaise route que Annie a pris, puisque lui fait choix ça. C'est pas parce que Annie lui-même lui pas montré, c'est comme s'il voulait montrer son polyvalent qu'il est. Même pas ouais et critique là, même pas ouais évidence qui gagne en question critique là. Et on monte pas qu'à dire où Annie a pu revisiter ensemble de musique classique et pour abdi la mal passé na yo pas gen baye comme ça du tout. Donc je pense que c'est ça mérite d'être félicité et faut nous féliciter à ça l'elle mériter féliciter mais en pile nèg qui dans business ça qui surtout sur réseau social qui gen channel YouTube ou bien Facebook a fait émission yo pas gen même un animateur yo pas gen même Gina, question journaliste. Donc ça veut dire, c'est des gens qui cherchent. Si vous avez mis dans la poche, yo, en pile dans yo vers les États-Unis d'Amérique, donc il faut que vous toujours un cob. Donc depuis que vous commencez à jouer à ça, eh bien, vous avez besoin de bagaille pour faire un bouche. Et c'est ça, moi, vous avez une équipe, dans des équipes 4x4, qui ont un ensemble de nègres là-dedans là, actuellement. C'est ça, il y a fait par rapport avec. Et Annie qui vient sur Haïti pour 33 gigs sans camper et il a commencé à faire voyer monter, commencé à dénigrer artiste là, dit des bagailles pour atteindre dignité. Mais c'est pas possible. Je pense que si monsieur Sayo te gagne sacré l'éthique professionnelle ou bien te kon métier, même à 30% gagne des balises ou encore gagne limite yo tap konnen pour yo bay tête yo. Ça pas bon du tout. Eh bien, on a continué. Donc, je pense que le app marché déjà 33 minutes après 19h. Donc, l'émission, c'est bien. Boss encore pas sur la radio Boss FM 103.9, madame Messi. Donc, on a continué. Ça, c'est Mayday. La version éponyme de l'album est Mayday avec surtout le guitariste de cette formation musicale. Je veux parler des jus de louche. On y va, madame Messi, Mayday. Ok. Nous pralé, nous pralé.

0: Impossible, Monsieur Toussaint. Combien n'est qui gagne défaut là? Bon, grand pile n'est qui gagne défaut parce que il finit que la pague madame, il dans live pour le gagner madame. La travail.
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0: M'ba voyer de l'eau pour mouiller personne. Papa m'ba aller moi gagne des cabrins du corps, hein? Ça qui passe? Ok, impossible, Monsieur Toussaint, madame, monsieur, ok. Défaut, ça c'est le titre de la chanson. 38 bonnes minutes, 19h. La fête continue sur la radio Boss FM, la 103.9 MHz. Il faut quand même continuer à absorber l'émission entièrement avec Shannon Ariska. Hein. 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
0: On écoute ça, Monsieur Toussaint, sur notre podium ce soir.

En plus, le monde gagne des fois. Ça met tout le monde après les mampils là pour résultat. Il y a qu'à prendre sur internet. Bon, on y va. Et nous n'avons pas le temps de créer là encore. Donc, nous avons environ 18 minutes qui étaient là, puisqu'il est déjà marqué. Et 19h passé de 42 bonnes minutes. Maître Gabi écrit là. On va regarder ça, le dit, non?

Bon, et à part avec que nous sommes en groupe, Orija, ouais, que nous sommes en groupe, oui, là. Pourquoi tu vois avec directement? C'est parce que nous sommes en groupe, là, moi. Pas un problème. Énergie, nous semblait, c'est ça? Deux affaires, sans problème, mon ami frère. Ok. Ré Raymond Absenso, combien de personnes, hein? Pratiquant une vie très solitude à présent parce que ménage ou bien mari ou bien madame yo, très éloigné yo. On salue Davidson Philippe qui fait son apparition, hein, à la radio ce soir.

Orija, bon bagay. Bonjour pour la énergie nous semblait. Zafem, madame, messieurs, c'est la deuxième apparition de la formation Zafem sur notre podium ce soir. Le podium de la radio Boss FM à l'heure de l'émission Boss en compagnie. Avec Chanoine Ariska. Le président des animateurs, madame, messieurs. On y va, madame, messieurs. Il faut bien écouter ça, hein.

Donc qui, madame, c'est je voulais jouer musique ça, hein? Parce que c'est là tout avant-dernière à l'émission Boss encore pas pour ce soir. Donc qui? On y va.

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2: Madame, c'est le s'achève 58 minutes après 19h. Yo, il est Mchadouan Ariska. Émission, c'est Boss en compas du lundi au vendredi. 6h à 8h du soir. La radio Boss FM 103.9 en stéréophonique. Nous sommes sur les nets également. www.radioboss.it.net. Salut toute équipe là. Joseph Mathurin, PDG. Woodlet Allégrand. C'est Alexis, Davidson Philippe, Maradona. Salut Berlouis Christian, m'a salué également. Marcus Paul, qui était avec nous. M'a salué Orija, m'a salué Maître Gabriel, tout le monde en général. Mais a fini. Malé, Yorim Chadouan Ariska.